c'est par exemple une semaine avec cette structure. Ouais, j'avais crappé ça avec cette structure qu'il y a un peu.